0: I want to call the Lord to visit this place.
1: Je vais appeler le Seigneur de visiter cette place.
0: So now,
1: alors maintenant,
2: Seigneur,
0: I want you to allow me.
1: Je veux que vous me permettre.
0: To step forward first.
1: D'aller devant d'abord.
2: Et encore, il nous a écouté.
0: And speak to Jehovah Yahweh.
1: Et parler à Jehovah Yahweh.
2: Et oui, quand il est clé,
0: that he may open heaven here.
1: Afin qu'il puisse ouvrir le ciel ici.
2: Et non, tu que il est sous la noix ou à fond.
0: And pour his glory here.
1: Et répandre sa gloire ici.
2: Il fait une union facile.
0: And bring rain here.
1: Et amener la pluie ici.
2: Il tend ses ou à fond.
0: Mighty Father.
1: Puissant Père.
2: Et si en engagement.
0: The mighty God of Israel.
1: Le puissant Dieu d'Israël.
2: Nyamien moi Israël nyamien.
0: Jehovah Elohim.
1: Jehovah Elohim.
2: Jehovah Elohim.
0: The mighty Creator.
1: Le puissant Créateur.
2: Nyamien Sresre.
0: Father, look, we are gathered here tonight.
1: Père, regarde, nous sommes rassemblés ici ce soir.
2: Oh mon Dieu, il y a fond de soignant.
0: In Yamoussoukro, Ivory Coast.
1: A Yamoussoukro, en Côte d'Ivoire.
2: Yamoussoukro, Côte d'Ivoire, vle nous.
0: And mighty Father.
1: Et puissant Père.
2: Et si, en engagement.
0: This past night.
1: Cette nuit passée.
0: You have shown me rain here.
1: Tu m'as montré la pluie ici.
2: Et les mises au fond.
0: Let us clap to the Lord.
1: Acclamons le Seigneur.
2: Oui, bonheur, mon ami.
0: You have shown me rain here.
1: Tu m'as montré la pluie ici.
0: In the mighty name of Jesus.
1: Dans le puissant nom de Jésus.
0: You have shown me people celebrating here.
1: Tu m'as montré le peuple en train de célébrer ici.
0: In the mighty name of Jesus.
1: Dans le puissant nom de Jésus.
0: So my Lord and my God.
1: Alors mon Seigneur et mon Dieu.
0: I ask you now to open heaven here.
1: Je vous demande maintenant d'ouvrir le ciel.
2: Ici.
0: And bring rain here.
1: Et amener la pluie ici.
0: The rain of the last anointing.
1: La pluie de l'onction des temps de la fin.
0: The latter glory.
1: La dernière gloire.
0: In the mighty name of Jesus.
1: Dans le puissant nom de Jésus.
2: Jésus demain nous.
0: Amen.
1: Amen.
2: Amen.
0: Hallelujah.
1: Hallelujah.
0: Hallelujah.
1: Hallelujah.
0: The president of pastors asked me for rain when I arrived.
1: Le président des pasteurs m'a demandé la pluie quand je suis arrivé.
2: Malgré du lavage, mon abbé dit il m'y fait.
0: Now.
1: Maintenant.
2: Seigneur.
0: Blessed people.
1: Peuple béni.
0: Right a few minutes ahead of us here.
1: Jusqu'à quelques minutes au devant de nous ici.
2: Mais j'allais au fond.
0: It's a tremendous visitation of God.
1: Il y a une visitation extraordinaire de Dieu.
2: Mais quel éclat, mon ami, il y a une nyango à sa part.
3: 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You hear Elijah, the terrible prophet of the Lord, say, upon entering into the meeting in Yamoussoukro, he says, I want to call the Lord. And he says, therefore, allow me to step forward first and speak to Jehovah Yahweh, that he may open heaven and pour his glory here and bring rain. That prayer was very precise, blessed people. Very clear and precise. Calling the Lord. Jehovah Yahweh, that he may open heaven and pour his glory and bring the rain. That was the very precise prayer that Elijah made upon entering the meeting in Yamoussoukro. Essentially, he is calling God to come. He is calling down the presence of God the Father, the creator of heaven and earth. Blessed people, unless you are extremely holy, unless you come from God the Father himself, and unless you are familiar with how God operates in his own kingdom, in heaven, there up, No one can step forward and claim that he's calling God down in this manner, globally, openly, publicly, precious people. And therefore you hear and see him step forward against all men, against everyone, and says, allow me to step forward first, alone. And he spoke to God the Father aloud up there in

0: vous ai dit, donnez-moi un moment.
1: I want to talk to Yahweh.
0: Je vais parler à Yahweh.
1: So that he may open heaven.
0: Afin qu'il puisse ouvrir le ciel.
1: And bring here the visitation.
0: Et amener ici la visitation.
1: The rain.
0: De la pluie.
1: And then after that.
0: Et après cela.
1: I said, let us begin the healing
0: service. J'ai dit alors, commençons le service de guérison.
1: And then Yahweh.
0: Et alors Yahweh.